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2: Le Canada est très à la mode en ce moment, ça arrive, il y a des votes comme ça.
3: Oui, Bernard. Bien. Eh bien, dernière intervention, Bernard. Aujourd'hui, à nouveau, premier, la fiction. Disons au revoir et à la semaine prochaine.
4: Ouais.
3: D'accord.
4: Non, franchement, je ne m'en rappelle plus. 92. 94.